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Chers auditeurs, avant de passer au détail, voici les principaux titres de notre bulletin d'aujourd'hui. La Turquie condamne l'attentat meurtrier de Damas. Le cercueil de Khamenei arrive à Téhéran pour la cérémonie d'adieu. Plus de 21 000 enfants tués à Gaza, selon l'association Save the Children. À Kiev, le bilan des victimes de l'attaque russe d'hier s'élève à 30 morts. Des Israéliens ayant spolié des terres palestiniennes ont blessé des Palestiniens et des activistes étrangers en Cisjordanie. Mesdames et messieurs, voici à présent les détails. La Turquie condamne l'attentat meurtrier de Damas. La Turquie a fermement condamné un attentat à la bombe perpétré dans le centre de Damas, qui a fait au moins 6 morts et 20 blessés. Le ministère des Affaires étrangères a déclaré que l'attaque visait à déstabiliser la Syrie et à perturber la paix sociale. Il a présenté ses condoléances aux familles des victimes et souhaité un prompt rétablissement aux blessés. Ankara a réaffirmé son soutien à la Syrie, déclarant que l'unité et la solidarité du pays demeurent la meilleure réponse aux tentatives de déstabilisation. Le cercueil de Khamenei arrive à Téhéran pour la cérémonie d'adieu. Le cercueil du guide suprême iranien Ali Khamenei, assassiné, est arrivé à Téhéran en prévision des funérailles nationales qui rassembleront des milliers de personnes. Selon les médias iraniens, des représentants officiels de plus de 30 pays, dont la Russie, la Chine, le Pakistan, l'Inde et Cuba, devraient y participer. Le Pakistan a annoncé que son premier ministre Shehbaz Sharif assistera aux obsèques samedi. Ali Khamenei a été tué le 28 février lors d'une attaque conjointe américano-israélienne qui a déclenché plusieurs semaines de conflit régional. Plus de 21 000 enfants tués à Gaza selon l'association Save the Children. Au moins 21 000 enfants ont été tués à Gaza après 1000 jours de guerre génocidaire menée par Israël dans l'enclave palestinienne, révèle un nouveau rapport. L'ONG britannique Save the Children indique

que plus de 800 000 enfants ont été déplacés et que 625 000 ont été privés de 3 années de scolarité. Le directeur régional, Ahmad Ahenlavi, a déclaré que la communauté internationale avait failli à sa mission envers les enfants de Gaza en ne mettant pas fin aux violences et a averti que le bilan réel des victimes est probablement plus lourd car beaucoup restent ensevelis sous les décombres. Je pense qu'ils ont accepté presque tout ce dont nous avions besoin, affirme Trump en parlant de l'Iran. Le président américain Donald Trump a évalué les discussions en cours avec la partie iranienne lors d'un entretien accordé à la chaîne CNBC. Affirmant que les négociations se poursuivent, il a déclaré penser que l'Iran avait accepté presque tout ce dont les États-Unis avaient besoin. Donald Trump a également réitéré sa position selon laquelle il ne vise pas un changement de régime en Iran, précisant que son objectif est très simple, empêcher ce pays d'obtenir des armes nucléaires. Ces discussions, menées par l'intermédiaire de médiateurs, font suite au début des attaques lancées le 28 février par les États-Unis et Israël contre l'Iran, auxquelles le régime de Téhéran avait répondu par des représailles ciblant Israël ainsi que les installations américaines dans la région du Golfe.

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1: À Kiev, le bilan des victimes de l'attaque russe d'hier s'élève à 30 morts. Le maire de Kiev, Vitali Klitschko, a annoncé que le bilan de la violente attaque aérienne menée hier par l'armée russe sur la capitale ukrainienne s'est alourdi à 30 morts. Via ses réseaux sociaux, il a précisé que les opérations de recherche et de sauvetage se poursuivent activement. Le nombre de blessés a également augmenté pour atteindre 92 personnes, parmi lesquelles 56 sont actuellement hospitalisées, dont 4 enfants. Face à cette tragédie, Vitali Klitschko avait déclaré hier que la journée du vendredi 3 juillet serait décrétée jour de deuil à Kiev en mémoire des victimes de cette offensive. En parallèle, le service d'État des situations d'urgence de l'Ukraine a communiqué sur les réseaux sociaux qu'une nouvelle série de frappes aériennes russes a visé les régions de Sumy, Dnipropetrovsk et Kharkiv. Ces bombardements nocturnes ont causé la mort de 5 personnes supplémentaires, dont un enfant, et ont fait 19 blessés. Le bilan des victimes au séisme au Venezuela s'élève à 2595 morts. La présidente par intérim du Venezuela, Delcy Rodriguez, a annoncé que le nombre de victimes du double séisme survenu le 24 juin s'élevait désormais à 2595, tandis que celui des blessés atteignait 12400. Des milliers de personnes sont toujours portées disparues. Madame Rodriguez a refuté les allégations faisant état de la découverte de fosses communes, précisant que les chiffres relatifs aux victimes avaient été vérifiés à l'issue d'un processus minutieux d'identification. Elle a également indiqué que 5 personnes initialement déclarées décédées avaient en réalité été retrouvées vivantes à la suite de vérifications d'identité effectuées via le système national de subvention pour les carburants qui repose sur la reconnaissance des empreintes digitales. En France, 2025 décès supplémentaires pendant la canicule du mois de juin. La dernière semaine de juin, la plus chaude jamais enregistrée dans l'Hexagone, a entraîné 2025 décès supplémentaires selon le premier bilan de Santé publique France. La ministre de la Santé, Stéphanie Rist, a notamment mis en avant une hausse alarmante de 91% des décès à domicile par rapport à la semaine précédente, soulignant le rôle crucial de l'isolement lors de tels événements. Ces chiffres demeurent toujours provisoires et devront être consolidés après l'été pour intégrer les déclarations de décès sur support papier, seuls les actes électroniques étant comptabilisés pour le moment. Cette surmortalité touche particulièrement l'ouest et le nord du pays, avec des hausses de 62,8% en Île-de-France, 53,1% en Normandie et 36% en Bretagne. Parallèlement à cette crise sanitaire, le pays fait face à une multiplication des incendies en ces débuts d'été. Dans l'Aude,

0: Un feu actif depuis 2 jours a déjà parcouru 950 hectares, mobilisant l'attention du ministre de l'Intérieur. Si certains sinistres ont pu être maîtrisés dans le Gard et les Bouches-du-Rhône, après avoir ravagé 310 hectares, le Premier ministre Sébastien Lecornu a chiffré le bilan saisonnier à près de 7 000 départs de feu et 8 700 hectares brûlés.
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0: Des Israéliens ayant spolié des terres palestiniennes ont blessé des Palestiniens et des activistes étrangers en Cisjordanie. Des dizaines d'Israéliens ayant spolié des terres palestiniennes ont attaqué des Palestiniens ainsi que des activistes étrangers dans la localité d'Abu Fallah, située au nord de la ville de Ramallah, en Cisjordanie occupée. L'agression s'est produite alors que des agriculteurs palestiniens tentaient d'accéder à leurs terres agricoles. Les activistes étrangers présents sur place pour protester contre ces violences ont également été pris pour cible par des assaillants. Deux Palestiniens et plusieurs militants étrangers ont été blessés après que des agresseurs israéliens ont utilisé du gaz lacrymogène et les ont frappés. Aucune précision supplémentaire n'a été fournie concernant le nombre exact de blessés ni la nationalité des militants étrangers. L'armée israélienne et les Israéliens ayant spolié des terres mènent des incursions presque quotidiennes dans diverses régions de la Cisjordanie. Ces agressions régulières se soldent fréquemment par des décès, des blessures, des arrestations, ainsi que par la destruction de biens, de culture et de bétail. Le Canada et les Philippines signe des accords de coopération dans les domaines du commerce et de la défense. Le Premier ministre canadien, Mark Carney, et le président philippin, Ferdinand Marcos Jr., en visite officielle au Canada pour la première fois pour un chef d'État philippin en 11 ans, ont annoncé l'établissement d'un nouveau partenariat stratégique. Les accords signés prévoient l'approfondissement de la coopération bilatérale dans les secteurs du commerce, de l'énergie, du tourisme et de la défense. Sur le plan militaire, ces ententes permettront aux forces armées des deux pays de s'entraîner et de mener des missions conjointes. Par ailleurs, des discussions sont en cours pour accélérer les négociations d'un accord de libre-échange, espéré d'ici la fin de l'année, entre le Canada et l'Association des Nations de l'Asie du Sud-Est, actuellement présidée par les Philippines. Mark Carney a qualifié cette rencontre de cruciale dans un monde devenu plus dangereux et divisé. De son côté, Ferdinand Marcos Jr. a remercié son homologue pour sa position ferme en faveur d'un ordre fondé sur des règles en mer de Chine méridionale, tout en soulignant l'importance du soutien mutuel face à la pression économique. En 2025, le volume des échanges commerciaux entre les deux nations a atteint 3,6 milliards de dollars canadiens.

Une capsule temporelle de 400 kg en acier inoxydable, contenant notamment une plume d'aigle, un iPhone et un os de baleine, sera enterrée près de l'Independence Hall de Philadelphie lors des célébrations de la fête nationale américaine. Cette capsule, qui représente les contributions des 50 États et territoires américains, restera scellée jusqu'en 2276, date à laquelle les États-Unis célébreront leur 500e anniversaire. Une autre capsule a récemment été dévoilée à Washington pour commémorer ce même événement. Mesdames et messieurs, c'est la fin de notre journal sur les ondes de la radio La Voix de la Turquie. Chers auditeurs, nous poursuivons avec une petite pause musicale. Nous écoutons Candan Erçetin qui nous chante Göreceksin Kentini. 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

Aujourd'hui, nous aimerions vous parler d'un snack qui est apparu dans une petite station balnéaire dans les années 1980 et qui a ensuite gagné tout le pays. Attention, vous risquez d'être très impressionné en mangeant ce toast très pratique et délicieux. Dans notre série de podcasts intitulée « Les saveurs de rue de Turquie », nous souhaitons vous présenter les plats rapides mais délicieux de la gastronomie turque. Au menu du jour, le toast d'Ayvalık. Les toasts d'Ayvalık sont peut-être les plus délicieux du monde. Mais il est difficile de porter un jugement sans connaître et sans avoir essayé. Alors découvrons d'abord ce qu'est le toast d'Ayvalık. Il faut préciser qu'il y a des nuances entre les différentes versions, mais elles ont tout un point commun, le grand pain doré. Bien sûr, nous donnons la priorité à la version traditionnelle. Le toast traditionnel d'Ayvalık est composé de fromage tulum, de sucuk, soit le saucisson turc, et de tomate. L'inventeur du toast d'Ayvalık est connu sous le nom d'Ali Dutlu. Ali Dutlu tenait un stand de toast dans la ville côtière d'Ayvalık à Balıkesir. En 1983, il a commencé à acheter du pain fabriqué avec de la levure de pois chiche spécifique à Ayvalık dans une boulangerie appartenant à Hüseyin Sargın. Le pain de cette boulangerie était différent, car le maître y ajoutait la mélasse de la région de Kozak dans la pâte à pain et était présenté comme du pain pour toast. Ali Dutlu a fait de ce pain une spécialité de rue légendaire grâce à sa méthode de préparation et ses ingrédients authentiques. Ainsi, l'histoire du toast d'Ayvalık a commencé dans une petite boutique et est devenue si populaire et appréciée qu'elle s'est répandue dans toute la Turquie. Le toast d'Ayvalık a été enregistré par l'Office turc des brevets et des marques le 1er mars 2023 et a reçu une indication géographique. Alors que cette saveur s'est répandue dans toute la Turquie, certaines nuances ont commencé à apparaître en fonction des goûts des consommateurs. Le changement est principalement lié aux ingrédients qui entrent dans la composition des toasts d'Ayvalık.

0: les toasts d'Ayvalık sont généralement garnis de fromage, saucisse, saucisson turc, salade russe, ketchup et mayonnaise. Cependant, le pain grillé préparé à partir de la levure de pois chiche, que l'on peut qualifier d'élément principal de ce goût magnifique, reste inchangé. Il y a sans aucun doute des différences considérables entre le toast d'Ayvalık traditionnel et le toast d'Ayvalık largement répandu aujourd'hui, mais on ne peut nier que les deux sont très délicieux. La meilleure chose à faire est de les essayer tous les deux et de décider en conséquence. Imaginez que vous avez faim un jour d'été. Vous voulez essayer quelque chose de différent. Si vous êtes en vacances à Ayvalık, vous devriez essayer les toasts traditionnels d'Ayvalık. Vous ne pouvez pas manquer cette occasion. Mais si vous vous trouvez dans un autre coin de la Turquie, ne vous inquiétez pas. Vous êtes sûrement passé devant un vendeur de toasts. Si vous avez aperçu une boutique au coin d'une petite rue, entrez immédiatement et commandez un de ces toasts. Laissez le vendeur s'occuper du reste. Il prendra deux tranches de pain grillées d'environ 25 cm de long et les garnira de fromage et de saucisse. Il les placera ensuite dans un grille-pain et lorsque le fromage sera fondu et le pain légèrement doré, il prendra le toast chaud, le coupera en deux et y mettra de la salade russe et de la saucisse, transformant le tout en une magnifique bombe de saveur. Il est possible d'ajouter des cornichons, du ketchup et de la mayonnaise. Le jus de fruits fraîchement pressé riche en vitamines convient parfaitement pour accompagner ce toast. En été, nous recommandons le jus de fruits appelé Atom à base d'orange, de pommes et de carottes. En hiver, la grenade et le pamplemousse peuvent également être consommés avec ce toast magnifique. Bien entendu, vous pouvez choisir un autre jus de fruits en fonction de vos goûts. Enfin, un avertissement, vous aurez peut-être du mal à manger les toasts d'Ayvalık et les coins de votre bouche se saliront à chaque bouchée. Mais rassurez-vous, la saveur en vaut la peine. Bon appétit!
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Nouvelle mission pour les drones turcs, une capacité que très peu de pays maîtrisent. La Turquie n'a pas été le premier pays à utiliser des drones, mais elle est devenue l'un des centres les plus importants pour leur utilisation la plus efficace et pour l'élaboration de nouvelles doctrines sur ce qu'ils peuvent accomplir. Dans ce processus, les drones armés et non armés ont d'abord été déployés pour des missions de reconnaissance, de surveillance et de renseignement.

le tout depuis un drone lancé d'un navire en mer. Une première mondiale, et au sein de l'OTAN, les pays capables d'en faire autant se comptent sur les doigts d'une main. Qu'est-ce que la Turquie a réellement accompli et jusqu'où cette technologie va-t-elle la porter? C'est ce que nous allons découvrir ensemble à travers l'article de Sertaç Aksan pour TRT Haber. Les drones armés turcs passent à l'attaque électronique. Dans le cadre de l'exercice, le drone armé Bayraktar TB3, basé à bord du TCG Anadolu, a décollé équipé de pods antidote signés Aselsan. Un mot sur ces pods. Le pod Antidote 2 UES-100 remplit une fonction de soutien électronique. Il permet de localiser les radars ennemis et de collecter d'autres informations critiques. Le second pod utilisé, l'Antidote 2 UEA-200, va plus loin. Conçu pour l'attaque électronique, il ne se contente pas de localiser les éléments adverses, il peut les neutraliser et les brouiller. Ce qui mérite d'être souligné ici, c'est qu'un drone lancé depuis un navire a mené pour la première fois au monde une attaque électronique. Une porte en or vient de s'ouvrir, non seulement pour la Turquie, mais aussi pour ses partenaires et alliés. La marine turque s'acquiert d'une capacité remarquable. Confier ses missions de soutien et d'attaque électronique à des systèmes sans pilote représente une avancée considérable. La marine turque s'appuyait jusqu'ici sur des avions de patrouille maritime et des hélicoptères de lutte anti-sous-marine pour accomplir ses tâches depuis les airs, tandis que les forces aériennes recouraient à des avions à mission spéciale. Dans les deux cas, le même écueil, risquer des vies humaines, soit on prenait des risques considérables en s'approchant trop près de l'ennemi pour accomplir la mission, soit on restait trop loin et les résultats n'étaient pas au rendez-vous. C'est précisément à ce problème que la Turquie a trouvé une réponse. Elle a développé des pods à la fois très performants et quasi aussi légers qu'une plume, puis les a intégrés à ses plateformes, signant au passage une première précieuse. Car la légèreté est un facteur clé. Moins un drone en porte de charge, plus son autonomie et sa portée s'en trouvent accrues. Désormais, les drones turcs équipés de ces pods ne seront pas cantonnés aux missions contre les navires ennemis en mer. Ils offriront une capacité de frappe redoutable pour détecter et neutraliser des cibles critiques sur des îles ou îlots, ou encore pour s'attaquer à des points stratégiques côtiers. Au sein de l'OTAN, aucun pays autre que les États-Unis et la Turquie n'en possède. La Turquie accueillera prochainement un sommet de l'OTAN. Les présidents et délégations qui se rendront à Ankara auront assurément un œil sur l'industrie de défense turque. Et le fait que la Turquie soit le seul pays au monde capable de lancer un drone armé depuis un navire et d'y mener une attaque électronique ne passera pas inaperçu. Plus largement, les pays capables d'intégrer des pods de guerre électronique à des systèmes sans pilote ne sont guère plus nombreux. Selon les sources ouvertes disponibles, aucun membre de l'OTAN, hormis la Turquie et les États-Unis, ne démontre cette capacité. Cela ouvre naturellement des perspectives d'exportation considérables pour les drones turcs à capacité électronique, en Europe d'abord, mais aussi aux quatre coins du monde. Avec cette feuille de route, Ankara proclame sa capacité à produire par elle-même l'ensemble de l'écosystème. Drones armés, munitions, pods de guerre électronique, capteurs et caméras de pointe. Les pays qui frappent à sa porte dans ce domaine trouvent un partenaire qui propose une solution complète et pleinement opérationnelle. Une dernière parenthèse, enfin sur un prochain objectif, les travaux se poursuivent pour doter Akıncı, développé par Baykar, des systèmes les plus avancés en matière de guerre électronique et d'attaque électronique. Une fois ce projet achevé, la Turquie comptera parmi les rares pays au monde capables de mener une mission aussi critique que celle de Havasöj à l'aide d'un drone.

De l'électricité, élément indispensable de notre vie quotidienne, mais également de notre corps. Nous commencerons par dire, savons-nous pourquoi l'être humain fonctionne avec l'électricité ? L'électromagnétisme qui a été mis en évidence à la fin du 19e siècle par diverses expériences influence aujourd'hui tous les aspects de notre vie, depuis la diffusion de cette émission jusqu'à l'éclairage et le chauffage de nos maisons. Quelque temps après la découverte des principes du courant électrique, une rupture dans l'histoire de l'humanité s'est produite lorsque ce courant a été converti d'abord en énergie lumineuse, puis en divers types d'énergie. La production d'appareils électriques suivie des développements de l'électronique a jeté les bases du monde technologique actuel. Avec les développements technologiques du XXe siècle, le fonctionnement du corps humain a cessé d'être un grand mystère. Bien que tous les secrets de cette structure extrêmement complexe n'aient pas encore été dévoilés, nous connaissons aujourd'hui beaucoup de choses sur notre corps. On sait notamment que notre cerveau, qui gère cette gigantesque structure, transmet ses ordres aux organes nécessaires par l'intermédiaire d'un courant électrique. Les cellules nerveuses ou neurones, dont le point de départ est le cerveau, sont responsables de cette transmission. Les neurones sont des cellules spécialisées qui transmettent et traitent les signaux électriques dans notre corps. Les cellules nerveuses ont un corps long et fin et des extensions appelées dendrites et axones situées aux extrémités. La transmission nerveuse s'effectue par la transmission et la réception de signaux électriques dans les cellules nerveuses. Un stimulus ou un signal atteint les dendrites d'un neurone et se déplace vers le corps de la cellule. Ce signal électrique est transmis le long de l'axone de la cellule. La transmission électrique des cellules nerveuses s'effectue par le biais d'un processus appelé potentiel d'action. Ce processus commence lorsqu'un stimulus modifie l'état de charge électrique de la cellule nerveuse. Lorsqu'un stimulus survient, les canaux ioniques s'ouvrent dans la membrane de la cellule nerveuse et les ions entrent ou sortent de la cellule. Cet échange d'ions crée un courant électrique dans la membrane cellulaire. Ce courant électrique se déplace le long de l'axone et atteint l'extrémité de la cellule appelée synapse. La synapse est le point de connexion entre l'extrémité de l'axone d'une cellule nerveuse et une autre cellule. Les signaux électriques sont transformés en signaux chimiques au niveau des synapses et transférés aux cellules suivantes. Ainsi, les fonctions vitales de notre corps, telles que la respiration, la digestion et la circulation, sont réalisées en quelques secondes.

Mesdames et messieurs, ici Ankara Radio, la voix de la Turquie, émettant dans la bande des 31 mètres sur 17 740 kHz vers l'Europe, dans celle des 31 mètres sur 9 880 kHz vers l'Afrique du Nord et de l'Ouest, et dans celle des 41 mètres sur 7 360 kHz vers l'Afrique orientale. Nous sommes arrivés une fois de plus à la fin de notre émission d'aujourd'hui qui vous a été présentée par notre technicienne Asli Yılmaz et moi-même Eren Eke. Nous espérons vous retrouver demain à la même heure et sur la même longueur d'onde. Au revoir.

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0: Chers auditeurs, avant de passer au détail, voici les principaux titres de notre bulletin d'aujourd'hui. Le vice-président Yılmaz s'est entretenu avec le président iranien Massoud Pezeshkian. L'OTAN a besoin de la Turquie, indique le ministre belge de la Défense. Un drone israélien a attaqué des enfants qui tentaient de remplir de l'eau à Gaza. Un enfant a perdu la vie. Pénurie de carburant signalée dans la ville russe Novorossiysk. En Belgique, le gouvernement cible de critiques après la mort de 1222 personnes due à la vague de chaleur. Mesdames et messieurs, voici à présent les détails. Le vice-président de la Turquie, Cevdet Yılmaz, s'est rendu en Iran pour assister aux funérailles nationales de l'ancien guide suprême iranien Ali Khamenei, décédé lors des attaques américano-israéliennes ayant débuté en février. Suite à cette visite, il a partagé un message sur son compte de réseau social X concernant sa rencontre avec Massoud Pezeshkian. Cevdet Yılmaz a exprimé la profonde solidarité de la Turquie face aux souffrances endurées par le peuple frère d'Iran au cours de la période récente. Il a affirmé que la Turquie continuerait à contribuer aux efforts visant à instaurer une paix et une stabilité durable dans la région, à renforcer les canaux de dialogue et à soutenir le processus de normalisation après la guerre. Précisant que les autorités turques poursuivraient leur collaboration avec leur homologue iranien pour développer les relations bilatérales dans tous les domaines, notamment l'économie, le commerce, l'énergie et les transports, il a conclu en remerciant le président iranien pour son accueil chaleureux et en présentant à nouveau ses condoléances à l'État et au peuple d'Iran. L'OTAN a besoin de la Turquie, indique le ministre belge de la Défense. Le ministre belge de la Défense, Theo Franken, a souligné l'importance de la Turquie comme allié clé au sein de l'OTAN, affirmant que l'Europe devrait tirer parti de la technologie militaire turque. S'exprimant avant le sommet de l'OTAN prévu les 7 et 8 juillet dans la capitale d'Ankara, Theo Franken a rappelé que l'Alliance traverse une période difficile marquée par les tensions au Moyen-Orient, la guerre contre le régime iranien et les débats sur les dépenses de défense. Selon lui, le message principal du sommet doit être l'unité. Dans le cadre de la vision, l'OTAN 3.0, le ministre a insisté sur le fait que la Belgique et les alliés européens doivent accroître leurs investissements et assumer davantage de responsabilités face au pivotement militaire des États-Unis vers la région Asie-Pacifique. Il a précisé que la Belgique était prête à renforcer sa contribution avec des avions de chasse et des drones. Saluant l'industrie de défense de la Turquie après avoir visité la corvette TCG Bulgazada, il a qualifié d'erreur l'exclusion du pays du programme SAFE 1 et a préconisé l'intégration de la Turquie dans les futurs financements européens de défense. Enfin, il a salué la coopération bilatérale et les récents succès d'une mission économique belge en Turquie. Un drone israélien a attaqué des enfants qui tentaient de remplir de l'eau à Gaza. Un enfant a perdu la vie. La Direction générale de la défense civile à Gaza a annoncé dans un communiqué écrit qu'un drone appartenant à Israël a ciblé deux enfants d'une même famille. L'attaque s'est produite alors que les enfants tentaient de remplir de l'eau derrière la grande mosquée Omari, située dans l'est de la ville de Gaza. Selon les précisions fournies dans ce communiqué, l'offensive a coûté la vie à un enfant et a blessé le second. D'après les données du ministère de la Santé à Gaza, malgré l'accord de cessez-le-feu entré en vigueur le 10 octobre 2025, les attaques menées par Israël ont causé, jusqu'à présent, la mort de 1059 Palestiniens et en ont blessé 3429 autres.
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0: Pénurie de carburant signalée dans la ville russe Novorossiysk. Les stations-service de la ville russe de Novorossiysk sont à court d'essence et la vente de carburant y a été interrompue selon une déclaration de la municipalité locale. Les autorités ont précisé qu'il ne restait plus d'essence dans la ville et que le diesel n'était disponible qu'en quantité limitée dans seulement 8 stations. L'approvisionnement des véhicules ne peut désormais se faire qu'au moyen d'une carte de carburant, une option exclusivement réservée aux véhicules d'entreprise. Cette situation découle des attaques de drones menées par l'Ukraine contre les raffineries de pétrole en Russie qui ont contraint de nombreuses installations à l'arrêt pour maintenance. Pour stabiliser le marché des carburants, le gouvernement russe recourt régulièrement à des restrictions sur les ventes et les exportations. Par ailleurs, des limitations sur la vente de carburant sont actuellement appliquées dans environ 40 régions du pays, y compris dans la capitale Moscou et à Saint-Pétersbourg. Nous vengerons Khamenei, affirme le commandant de l'armée iranienne Khatami. Le commandant en chef de l'armée iranienne, le général de division Ahmed Khatami, a déclaré que son pays vengerait l'assassinat de l'ancien guide suprême Ali Khamenei. S'exprimant à la télévision d'État iranienne à l'occasion des funérailles nationales, le commandant Khatami a affirmé que ce martyr renforçait indubitablement la détermination de l'Iran. Il a ajouté que les ennemis du peuple iranien, à savoir les États-Unis et Israël, qu'il a qualifié d'assassins, devait savoir que l'Iran vengerait la mort de son imam martyr ainsi que celle de tous les autres martyrs. L'ancien guide suprême iranien Ali Khamenei a perdu la vie lors de l'offensive lancée le 28 février par les États-Unis à Israël. Une cérémonie d'État est organisée aujourd'hui en sa mémoire à Téhéran, la capitale. À l'issue de ces hommages nationaux qui doivent durer environ une semaine, Ali Khamenei sera officiellement inhumé le 9 juillet à Meshed. L'ancien secrétaire général de l'OTAN a affirmé que son plus grand motif de fierté était l'adhésion de la Finlande et de la Suède. L'ancien secrétaire général de l'OTAN, Jens Stoltenberg, a déclaré que l'intégration de la Finlande et de la Suède à l'Alliance constituait sa plus grande réussite au cours de ses 10 années de mandat, tout en remerciant le président Recep Tayyip Erdogan pour sa coopération durant ce processus. S'exprimant avant le sommet de l'OTAN prévu les 7 et 8 juillet à Ankara, l'actuel ministre norvégien des Finances a rappelé que cette transition n'avait été ni simple ni automatique, compte tenu du long passé de neutralité des deux pays. Jens Stoltenberg a souligné que sa principale attente pour le sommet d'Ankara résidait dans la démonstration d'une unité forte face aux divergences actuelles sur le commerce, l'Iran ou le changement climatique. Il a insisté sur l'importance de réaffirmer le soutien à l'Ukraine, la guerre menée par la Russie demeurant le défi sécuritaire le plus urgent pour l'Alliance, sans occulter les tensions potentielles au Moyen-Orient ainsi qu'en Asie. Rappelant enfin le rôle géostratégique crucial de la Turquie de par sa proximité avec la mer Noire, son contrôle des détroits et sa contribution à la lutte contre le terrorisme, il s'est dit convaincu de la réussite du sommet grâce à l'engagement de ce pays allié clé.

Le gouvernement fédéral belge fait face à des vives critiques pour son manque de mesures préventives après la mort de 1222 personnes lors d'une vague de chaleur le mois dernier. Paul Magnet, leader du Parti socialiste francophone, principal parti d'opposition, a dénoncé sur le réseau social X un taux de mortalité supérieur de 39% aux niveaux normaux et l'inaction du gouvernement alors que d'autres canicules sont attendues cet été. En réponse, le ministre de la Santé, Frank Van den Broek, a défendu les préparatifs dans les hôpitaux et les maisons de retraite, tout en admettant des dysfonctionnements du numéro d'urgence 112 durant cette période. Il a demandé au ministre de l'Intérieur, Bernard Quintin, de prendre des mesures plus strictes et a sollicité les recommandations du Risk Management Group pour les vagues de chaleur à venir. Selon les données provisoires de cet organisme, les 1222 décès enregistrés entre le 18 et le 29 juin représentent le nombre de morts excédentaires le plus élevé jamais enregistré lors d'une canicule en Belgique. Cette surmortalité a touché 530 personnes âgées de 85 ans et plus, ainsi que 180 personnes de moins de 65 ans. Le nombre quotidien de décès a ainsi atteint son plus haut niveau depuis la première vague de la pandémie de COVID-19 en 2020, sous l'effet de températures ayant dépassé les 30 degrés pendant 7 jours consécutifs. L'équipe nationale masculine de basketball fait un 5 sur 5 dans les éliminatoires européens de la Coupe du Monde FIBA. L'équipe nationale masculine de basketball de la Turquie s'est imposée face à la Bosnie-Herzégovine sur le score de 82 à 75 lors de son cinquième match du groupe C du premier tour des éliminatoires européens de la Coupe du Monde FIBA 2027. Disputé à l'Husein Smailovic Arena de Zenica, cette rencontre a permis aux internationaux turcs de porter leur total à 10 points et de s'assurer définitivement la première place de leur groupe. Avant ce succès, la sélection nationale avait remporté ses 4 premiers matchs en battant la Bosnie-Herzégovine à domicile 93 à 71, la Suisse à l'extérieur 85 à 60, puis la Serbie à deux reprises, d'abord en déplacement 82-78 et ensuite à Istanbul 94-86. Dirigée par l'entraîneur Ergin Ataman, l'équipe affiche ainsi un bilan parfait de 5 victoires en 5 confrontations. Les joueurs visent désormais à terminer cette phase de groupe en restant invaincus, avec pour ultime objectif de remporter leur dernier match prévu le lundi 6 juillet à Istanbul contre la Suisse avant d'accéder au groupe du second tour. Le renforcement d'El Niño devrait accroître le risque de phénomènes météorologiques extrêmes selon l'Organisation météorologique mondiale. L'Organisation météorologique mondiale anticipe une augmentation des risques de vagues de chaleur, de sécheresse, de fortes précipitations et d'autres événements météorologiques extrêmes dans de nombreuses régions du monde en raison de l'intensification d'El Niño. Selon le nouveau rapport de mise à jour climatique saisonnière de l'organisation, les conditions d'El Niño se sont installées dans le Pacifique tropical et devraient se renforcer rapidement au cours des prochains mois. Pour la période allant de juillet à septembre 2026, le rapport signale un développement rapide vers des conditions d'El Niño fortes, marquées par un réchauffement constant des températures océaniques dans le Pacifique équatorial, central et oriental. Ce phénomène devrait continuer à s'intensifier durant l'automne de l'hémisphère nord, tandis que le bassin de l'Atlantique équatorial devrait également rester globalement plus chaud que la moyenne. La secrétaire générale de l'Organisation météorologique mondiale, Celeste Saulo, a averti que cette situation accentuera les risques de canicules terrestres et marines, ainsi que les probabilités de sécheresse et de pluies diluviennes. Le rapport rappelle enfin qu'El Niño provoque une hausse des températures mondiales, contrairement à la Niña qui engendre des conditions plus froides, une phase neutre séparant ces deux phénomènes. Mesdames et messieurs, c'est la fin de notre journal sur les ondes de la radio La Voix de la Turquie.
chers auditeurs. Nous poursuivons avec une petite pause musicale. Nous écoutons Candan Erçetin qui nous

Aujourd'hui, nous aimerions vous parler d'un snack qui est apparu dans une petite station balnéaire dans les années 1980 et qui a ensuite gagné tout le pays. Attention, vous risquez d'être très impressionné en mangeant ce toast très pratique et délicieux. Dans notre série de podcasts intitulée « Les saveurs de rue de Türkiye », nous souhaitons vous présenter les plats rapides mais délicieux de la gastronomie turque. Au menu du jour, le toast d'Ayvalık. Les toasts d'Ayvalık sont peut-être les plus délicieux du monde. Mais il est difficile de porter un jugement sans connaître et sans avoir essayé. Alors découvrons d'abord ce qu'est le toast d'Ayvalık. Il faut préciser qu'il y a des nuances entre les différentes versions, mais elles ont tout un point commun, le grand pain doré. Bien sûr, nous donnons la priorité à la version traditionnelle. Le toast traditionnel d'Ayvalık est composé de fromage tulum, de sucuk, soit le saucisson turc, et de tomates. L'inventeur du toast d'Ayvalık est connu sous le nom d'Ali Dutlu. Ali Dutlu tenait un stand de toast dans la ville côtière d'Ayvalık à Balıkesir. En 1983, il a commencé à acheter du pain fabriqué avec de la levure de pois chiche spécifique à Ayvalık dans une boulangerie appartenant à Hüseyin Sargın. Le pain de cette boulangerie était différent, car le maître y ajoutait la mélasse de la région de Kozak dans la pâte à pain et était présenté comme du pain pour toast. Ali Dutlu a fait de ce pain une spécialité de rue légendaire grâce à sa méthode de préparation et ses ingrédients authentiques. Ainsi, l'histoire du toast d'Ayvalık a commencé dans une petite boutique et est devenue si populaire et appréciée qu'elle s'est répandue dans toute la Turquie. Le toast d'Ayvalık a été enregistré par l'Office turc des brevets et des marques le 1er mars 2023 et a reçu une indication géographique. Alors que cette saveur s'est répandue dans toute la Turquie, certaines nuances ont commencé à apparaître en fonction des goûts des consommateurs. Le changement est principalement lié aux ingrédients qui entrent dans la composition des toasts d'Ayvalık. Aujourd'hui, les toasts d'Ayvalık sont généralement garnis de fromage, saucisses, saucisson turc, salade russe, ketchup et mayonnaise. Cependant, le pain grillé préparé à partir de la levure de pois chiche, que l'on peut qualifier d'élément principal de ce goût magnifique, reste inchangé. Il y a sans aucun doute des différences considérables entre le toast d'Ayvalık traditionnel et le toast d'Ayvalık largement répandu aujourd'hui, mais on ne peut nier que les deux sont très délicieux. La meilleure chose à faire est de les essayer tous les deux et de décider en conséquence. Imaginez que vous avez faim un jour d'été. Vous voulez essayer quelque chose de différent. Si vous êtes en vacances à Ayvalık, vous devriez essayer les toasts traditionnels d'Ayvalık. Vous ne pouvez pas manquer cette occasion. Mais si vous vous trouvez dans

0: un autre coin de la Turquie, ne vous inquiétez pas. Vous êtes sûrement passé devant un vendeur de toast. Si vous avez aperçu une boutique au coin d'une petite rue, entrez immédiatement et commandez un de ces toasts. Laissez le vendeur s'occuper du reste. Il prendra deux tranches de pain grillées d'environ 25 cm de long et les garnira de fromage et de saucisses. Il les placera ensuite dans un grille-pain et lorsque le fromage sera fondu et le pain légèrement doré, il prendra le toast chaud, le coupera en deux et y mettra de la salade russe et de la saucisse, transformant le tout en une magnifique bombe de saveur. Il est possible d'ajouter des cornichons, du ketchup et de la mayonnaise. Le jus de fruits fraîchement pressé riche en vitamines convient parfaitement pour accompagner ce toast. En été, nous recommandons le jus de fruits appelé Atome à base d'orange, de pommes et de carottes. En hiver, la grenade et le pamplemousse peuvent également être consommés avec ce toast magnifique. Bien entendu, vous pouvez choisir un autre jus de fruits en fonction de vos goûts. Enfin, un avertissement, vous aurez peut-être du mal à manger les toasts d'Ayvalık et les coins de votre bouche se saliront à chaque bouchée. Mais rassurez-vous, la saveur en vaut la peine. Bon appétit!
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Nouvelle mission pour les drones turcs, une capacité que très peu de pays maîtrisent. La Turquie n'a pas été le premier pays à utiliser des drones, mais elle est devenue l'un des centres les plus importants pour leur utilisation la plus efficace et pour l'élaboration de nouvelles doctrines sur ce qu'ils peuvent accomplir. Dans ce processus, les drones armés et non armés ont d'abord été déployés pour des missions de reconnaissance, de surveillance et de renseignement. À partir de ce moment, ils sont devenus l'un des facteurs déterminants sur le terrain. Aujourd'hui, la Turquie donne des signes clairs qu'elle est capable d'aller bien au-delà de la simple équation « voir et frapper la cible ». Une mission réalisée lors de l'exercice Deniz-Kurdu 2, récemment achevée, en donne un aperçu saisissant de ce qui nous attend. Le Bayraktar TB3 a cette fois décollé non pas pour frapper une cible, mais pour mener une attaque électronique, détecter les radars ennemis, les neutraliser, les brouiller, le tout depuis un drone lancé d'un navire en mer.

Une première mondiale, et au sein de l'OTAN, les pays capables d'en faire autant se comptent sur les doigts d'une main. Qu'est-ce que la Turquie a réellement accompli et jusqu'où cette technologie va-t-elle la porter? C'est ce que nous allons découvrir ensemble à travers l'article de Sertaç Aksan pour TRT Haber. Les drones armés turcs passent à l'attaque électronique. Dans le cadre de l'exercice, le drone armé Bayraktar TB3, basé à bord du TCG Anadolu, a décollé équipé de pods antidote signés Aselsan. Un mot sur ces pods. Le pod antidote 2 UES-100 remplit une fonction de soutien électronique. Il permet de localiser les radars ennemis et de collecter d'autres informations critiques. Le second pod utilisé, l'antidote 2 UEA-200, va plus loin. Conçu pour l'attaque électronique, il ne se contente pas de localiser les éléments adverses, il peut les neutraliser et les brouiller. Ce qui mérite d'être souligné ici, c'est qu'un drone lancé depuis un navire a mené pour la première fois au monde une attaque électronique. Une porte en or vient de s'ouvrir, non seulement pour la Turquie, mais aussi pour ses partenaires et alliés. La marine turque s'acquiert d'une capacité remarquable. Confier ses missions de soutien et d'attaque électronique à des systèmes sans pilote représente une avancée considérable. La marine turque s'appuyait jusqu'ici sur les avions de patrouille maritime et les hélicoptères de lutte anti-sous-marine pour accomplir ses tâches depuis les airs, tandis que les forces aériennes recouraient à des avions à mission spéciale. Dans les deux cas, le même écueil, risquer des vies humaines, soit on prenait des risques considérables en s'approchant trop près de l'ennemi pour accomplir la mission, soit on restait trop loin et les résultats n'étaient pas au rendez-vous. C'est précisément à ce problème que la Turquie a trouvé une réponse. Elle a développé des pods à la fois très performants et quasi aussi légers qu'une plume, puis les a intégrés à ses plateformes, signant au passage une première précieuse. Car la légèreté est un facteur clé. Moins un drone en porte de charge, plus son autonomie et sa portée s'en trouvent accrues. Désormais, les drones turcs équipés de ces pods ne seront pas cantonnés aux missions contre les navires ennemis en mer. Ils offriront une capacité de frappe redoutable pour détecter et neutraliser des cibles critiques sur des îles ou îlots, ou encore pour s'attaquer à des points stratégiques côtiers. Au sein de l'OTAN, aucun pays autre que les États-Unis et la Turquie n'en possède. La Turquie accueillera prochainement un sommet de l'OTAN. Les présidents et délégations qui se rendront à Ankara auront assurément un œil sur l'industrie de défense turque. Et le fait que la Turquie soit le seul pays au monde capable de lancer un drone armé depuis un navire et d'y mener une attaque électronique ne passera pas inaperçu. Plus largement, les pays capables d'intégrer des pods de guerre électronique à des systèmes sans pilote ne sont guère plus nombreux. Selon les sources ouvertes disponibles, aucun membre de l'OTAN, hormis la Turquie et les États-Unis, ne démontre cette capacité. Cela ouvre naturellement des perspectives d'exportation considérables pour les drones turcs à capacité électronique, en Europe d'abord, mais aussi aux quatre coins du monde. Avec cette feuille de route, Ankara proclame sa capacité à produire par elle-même l'ensemble de l'écosystème. Drones armés, munitions, pods de guerre électronique, capteurs et caméras de pointe. Les pays qui frappent à sa porte dans ce domaine trouvent un partenaire qui propose une solution complète et pleinement opérationnelle. Une dernière parenthèse, enfin sur un prochain objectif, les travaux se poursuivent pour doter Akıncı, développé par Baykar, des systèmes les plus avancés en matière de guerre électronique et d'attaque électronique. Une fois ce projet achevé, la Turquie comptera parmi les rares pays au monde capables de mener une mission aussi critique que celle de Havasöj à l'aide d'un drone.

mais également de notre corps. Nous commencerons par dire, savons-nous pourquoi l'être humain fonctionne avec l'électricité? L'électromagnétisme, qui a été mis en évidence à la fin du XIXe siècle par diverses expériences, influence aujourd'hui tous les aspects de notre vie, depuis la diffusion de cette émission jusqu'à l'éclairage et le chauffage de nos maisons. Quelque temps après la découverte des principes du courant électrique, une rupture dans l'histoire de l'humanité s'est produite lorsque ce courant a été converti d'abord en énergie lumineuse, puis en divers types d'énergie. La production d'appareils électriques suivie des développements de l'électronique a jeté les bases du monde technologique actuel. Avec les développements technologiques du XXe siècle, le fonctionnement du corps humain a cessé d'être un grand mystère. Bien que tous les secrets de cette structure extrêmement complexe n'aient pas encore été dévoilés, nous connaissons aujourd'hui beaucoup de choses sur notre corps. On sait notamment que notre cerveau, qui gère cette gigantesque structure, transmet ses ordres aux organes nécessaires par l'intermédiaire d'un courant électrique. Les cellules nerveuses ou neurones, dont le point de départ est le cerveau, sont responsables de cette transmission. Les neurones sont des cellules spécialisées qui transmettent et traitent les signaux électriques dans notre corps. Les cellules nerveuses ont un corps long et fin et des extensions appelées dendrites et axones situées aux extrémités. La transmission nerveuse s'effectue par la transmission et la réception de signaux électriques dans les cellules nerveuses. Un stimulus ou un signal atteint les dendrites d'un neurone et se déplace vers le corps de la cellule. Ce signal électrique est transmis le long de l'axone de la cellule. La transmission électrique des cellules nerveuses s'effectue par le biais d'un processus appelé potentiel d'action. Ce processus commence lorsqu'un stimulus modifie l'état de charge électrique de la cellule nerveuse. Lorsqu'un stimulus survient, les canaux ioniques s'ouvrent dans la membrane de la cellule nerveuse et les ions entrent ou sortent de la cellule. Cet échange d'ions crée un courant électrique dans la membrane cellulaire. Ce courant électrique se déplace le long de l'axone et atteint l'extrémité de la cellule appelée synapse. La synapse est le point de connexion entre l'extrémité de l'axone d'une cellule nerveuse et une autre cellule. Les signaux électriques sont transformés en signaux chimiques au niveau des synapses et transférés aux cellules suivantes. Ainsi, les fonctions vitales de notre corps, telles que la respiration, la digestion et la circulation, sont réalisées en quelques secondes.

L'être humain fonctionne avec l'électricité. Bonjour chers auditeurs, dans l'épisode d'aujourd'hui, nous allons évoquer l'importance de l'électricité, élément indispensable de notre vie quotidienne.

Mesdames et messieurs, ici Ankara Radio, la voix de la Turquie, émettant dans la bande des 31 mètres sur 17 740 kHz vers l'Europe, dans celle des 31 mètres sur 9 880 kHz vers l'Afrique du Nord et de l'Ouest, et dans celle des 41 mètres sur 7 360 kHz vers l'Afrique orientale. Nous sommes arrivés une fois de plus à la fin de notre émission d'aujourd'hui, qui vous a été présentée par notre technicienne Asli Yıkılmaz et moi-même, Eren Eke. Nous espérons vous retrouver demain à la même heure et sur la même longueur d'onde. Au revoir.